0: 14 ans par lui. 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
1: เช้าวันนี้เราเห็นผู้คน